tant que président du compas, Sweet Mickey décide aujourd'hui de remettre les clés de la ville et de vous surnommer officiellement Gracia Delva Mascara.